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1: That's Le Garde dans le cadre de Paul, from Les Louanges' new album, Alouette. 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